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1: Bonjour, bonjour à tous. J-1 avant de retrouver le chemin de l'école et à la veille de la rentrée scolaire, l'inquiétude au lycée Alcide d'Orbigny à Bouaye. Le corps enseignant redoute un accueil des élèves perturbé après la suppression de 2 classes de seconde par le rectorat, avec une moyenne de 35 élèves par classe. Les professeurs appellent à se mobiliser demain à 9h devant l'établissement pour dénoncer la situation. La rentrée qui apporte également son lot de changements dans les transports nantais a commencé dès aujourd'hui par un tout nouveau calendrier pour les bus et tramways du réseau Naolib. Cela permettra entre autres de mieux s'adapter au trafic, notamment durant les heures de pointe. Notez aussi que la ligne express E4 circulera désormais entre 9h et 16h. Bilan positif à l'Île-Dieu, 1 mois après l'interdiction de fumer. L'arrêté avait été pris fin juillet pour limiter le risque d'incendie. Résultat, aucun feu ne s'est déclaré cet été. Selon la mairie, la mesure a été bien respectée par les habitants comme par les touristes. L'arrêté est désormais levé sur l'ensemble de l'île. Dans le reste de l'actualité, Olivier Faure est officiellement candidat à l'élection présidentielle de 2027. Le premier secrétaire du Parti Socialiste a affirmé avoir une obsession que Marine Le Pen n'arrive pas à l'Élysée. Il a également précisé qu'il participerait à la primaire social-démocrate organisée par le PS et Place Publique. Il devra faire face pour l'instant à Raphaël Glucksmann, Jérôme Gadge, Philippe Brun et Ségolène Royal. De son côté, Dominique de Villepin a lui aussi mentionné vouloir participer à l'élection. Un mot de foot et le FC Nantes débloque enfin son compteur en Ligue 2. Les Canaries ont tenu Guingamp en échec 3 buts partout samedi, leur permettant d'obtenir leur tout premier point de la saison. Au classement, Nantes reste en dernière position avant la réception de Nancy. Ce sera lundi prochain pour le compte de la 5e journée. Et puis la météo avec une journée majoritairement ensoleillée ce lundi dans les Pays de la Loire malgré quelques nuages. Comptez cet après-midi 21 degrés à Pornic, 23 à Nantes et La Roche-sur-Yon et jusqu'à 24 degrés à Angers. Excellente journée sur Sun et rendez-vous très vite pour un nouveau point sur l'actualité.

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1: Bonjour à tous. J-1 avant de retrouver le chemin de l'école et à la veille de la rentrée scolaire, l'inquiétude au lycée Alcide d'Orbigny à Bouey. Le corps enseignant redoute un accueil des élèves perturbé après la suppression de 2 classes de seconde par le rectorat avec une moyenne de 35 élèves par classe. Les professeurs appellent à se mobiliser demain à 9h devant l'établissement pour dénoncer la situation. La rentrée qui apporte également son lot de changements dans les transports nantais a commencé dès aujourd'hui par un tout nouveau calendrier pour les bus et tramways du réseau Naolib. Cela permettra entre autres de mieux s'adapter au trafic, notamment durant les heures de pointe. Notez aussi que la ligne express E4 circulera désormais entre 9h et 16h. Bilan positif, à l'Île-Dieu, 1 mois après l'interdiction de fumer, l'arrêté avait été pris fin juillet pour limiter le risque d'incendie. Résultat, aucun feu ne s'est déclaré cet été. Selon la mairie, la mesure a été bien respectée par les habitants comme par les touristes. L'arrêté est désormais levé sur l'ensemble de l'île. Dans le reste de l'actualité, Olivier Faure est officiellement candidat à l'élection présidentielle de 2027. Le premier secrétaire du Parti Socialiste a affirmé avoir une obsession que Marine Le Pen n'arrive pas à l'Élysée. Il a également précisé qu'il participerait à la primaire social-démocrate organisée par le PS et Place Publique. Il devra faire face pour l'instant à Raphaël Glucksmann, Jérôme Gadge, Philippe Brun et Ségolène Royal. De son côté, Dominique de Villepin a lui aussi mentionné vouloir participer à l'élection. Un mot de foot et le FC Nantes débloque enfin son compteur en Ligue 2. Les Canaries ont tenu Guingamp en échec 3 buts partout samedi, leur permettant d'obtenir leur tout premier point de la saison. Au classement, Nantes reste en dernière position avant la réception de Nancy. Ce sera lundi prochain pour le compte de la 5e journée. Et puis la météo avec une journée majoritairement ensoleillée ce lundi dans les Pays de la Loire malgré quelques nuages. Comptez cet après-midi 21 degrés à Pornic, 23 à Nantes et La Roche-sur-Yon et jusqu'à 24 degrés à Angers. Excellente journée sur Sun et rendez-vous très vite pour un nouveau point sur l'actualité.

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3: Bonjour, bonjour à tous. J-1 avant de retrouver le chemin de l'école et à la veille de la rentrée scolaire, l'inquiétude au lycée Alcide d'Orbigny à Bouaye. Le corps enseignant redoute un accueil des élèves perturbé après la suppression de 2 classes de seconde par le rectorat, avec une moyenne de 35 élèves par classe. Les professeurs appellent à se mobiliser demain à 9h devant l'établissement pour dénoncer la situation. La rentrée qui apporte également son lot de changements dans les transports nantais a commencé dès aujourd'hui par un tout nouveau calendrier pour les bus et tramways du réseau Naolib. Cela permettra entre autres de mieux s'adapter au trafic, notamment durant les heures de pointe. Notez aussi que la ligne express E4 circulera désormais entre 9h et 16h. Bilan positif à l'Île-Dieu, un mois après l'interdiction de fumer. L'arrêté avait été pris fin juillet pour limiter le risque d'incendie. Résultat, aucun feu ne s'est déclaré cet été. Selon la mairie, la mesure a été bien respectée par les habitants comme par les touristes. L'arrêté est désormais levé sur l'ensemble de l'île. Dans le reste de l'actualité, Olivier Faure est officiellement candidat à l'élection présidentielle de 2027. Le premier secrétaire du Parti Socialiste a affirmé avoir une obsession que Marine Le Pen n'arrive pas à l'Élysée. Il a également précisé qu'il participerait à la primaire social-démocrate organisée par le PS et Place Publique. Il devra faire face pour l'instant à Raphaël Glucksmann, Jérôme Gadge, Philippe Brun et Ségolène Royal. De son côté, Dominique de Villepin a lui aussi mentionné vouloir participer à l'élection. Un mot de foot et le FC Nantes débloque enfin son compteur en Ligue 2. Les Canaries ont tenu Guingamp en échec 3 buts partout samedi, leur permettant d'obtenir leur tout premier point de la saison. Au classement, Nantes reste en dernière position avant la réception de Nancy. Ce sera lundi prochain pour le compte de la 5e journée. Et puis la météo avec une journée majoritairement ensoleillée ce lundi dans les Pays de la Loire malgré quelques nuages. Comptez cet après-midi 21 degrés à Pornic, 23 à Nantes et La Roche-sur-Yon et jusqu'à 24 degrés à Angers. Excellente journée sur Sun et rendez-vous très vite pour un nouveau point sur l'actualité.

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1: Bonjour, bonjour à tous. J-1 avant de retrouver le chemin de l'école et à la veille de la rentrée scolaire, l'inquiétude au lycée Alcide d'Orbigny à Bouaye. Le corps enseignant redoute un accueil des élèves perturbé après la suppression de 2 classes de seconde par le rectorat, avec une moyenne de 35 élèves par classe. Les professeurs appellent à se mobiliser demain à 9h devant l'établissement pour dénoncer la situation. La rentrée qui apporte également son lot de changements dans les transports nantais a commencé dès aujourd'hui par un tout nouveau calendrier pour les bus et tramways du réseau Naolib. Cela permettra entre autres de mieux s'adapter au trafic, notamment durant les heures de pointe. Notez aussi que la ligne express E4 circulera désormais entre 9h et 16h. Bilan positif à l'Île-Dieu, 1 mois après l'interdiction de fumer. L'arrêté avait été pris fin juillet pour limiter le risque d'incendie. Résultat, aucun feu ne s'est déclaré cet été. Selon la mairie, la mesure a été bien respectée par les habitants comme par les touristes. L'arrêté est désormais levé sur l'ensemble de l'île. Dans le reste de l'actualité, Olivier Faure est officiellement candidat à l'élection présidentielle de 2027. Le premier secrétaire du Parti Socialiste a affirmé avoir une obsession que Marine Le Pen n'arrive pas à l'Élysée. Il a également précisé qu'il participerait à la primaire social-démocrate organisée par le PS et Place Publique. Il devra faire face pour l'instant à Raphaël Glucksmann, Jérôme Gadge, Philippe Brun et Ségolène Royal. De son côté, Dominique de Villepin a lui aussi mentionné vouloir participer à l'élection. Un mot de foot et le FC Nantes débloque enfin son compteur en Ligue 2. Les Canaries ont tenu Guingamp en échec 3 buts partout samedi, leur permettant d'obtenir leur tout premier point de la saison. Au classement, Nantes reste en dernière position avant la réception de Nancy. Ce sera lundi prochain pour le compte de la 5e journée. Et puis la météo avec une journée majoritairement ensoleillée ce lundi dans les Pays de la Loire malgré quelques nuages. Comptez cet après-midi 21 degrés à Pornic, 23 à Nantes et La Roche-sur-Yon et jusqu'à 24 degrés à Angers. Excellente journée sur Sun et rendez-vous très vite pour un nouveau point sur l'actualité.

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3: Bonjour, bonjour à tous. C'est un ouf de soulagement pour l'opposition de Fontenay-le-Comte. La mairie a officialisé le retrait de l'hôpital de la direction commune des hôpitaux de Vendée. Enfin, mieux vaut tard que jamais, réagit le groupe d'opposition qui déplore tout de même de nombreuses années perdues. Le moustique tigre continue sa progression dans le Maine-et-Loire. Selon les dernières données de l'Agence nationale de sécurité sanitaire publiées fin août, près de 34 communes sont concernées par sa présence, soit 8 de plus qu'en 2025. Il s'agit du département le plus touché par le moustique tigre dans les pays de la Loire devant la Loire-Atlantique et la Vendée. Après un été particulièrement difficile, les sapeurs-pompiers mis à l'honneur en Loire-Atlantique. L'amicale philatélique L'Ancre va sortir trois timbres pour saluer le dévouement et le courage des soldats du feu. Le premier à l'effigie du Bel Aim, célèbre bateau de la marine française. Le deuxième sera dévoilé au musée des sapeurs-pompiers à l'occasion des Journées européennes du patrimoine. Enfin, le troisième sera présenté lors du 128e congrès départemental des sapeurs-pompiers à la fin du mois. Dans le reste de l'actualité, les aides sectorielles pour les entreprises les plus touchées par les hausses de carburant devraient être prolongées. C'est en tout cas l'annonce ce matin sur BFM TV de la porte-parole du gouvernement Maud Bréjon. On rappelle que la plateforme de demande devait être suspendue aujourd'hui. C'est l'heure de la rentrée pour les professeurs. Plus de 850 000 enseignants reprennent ce lundi le chemin des classes. Une rentrée perturbée dans certaines académies par les conséquences d'une cyberattaque. Un mot de foot et première victoire de la saison pour le SCO d'Angers en Ligue 1. Les Angevins se sont largement imposés 3 buts à 1 ce week-end face à Auxerre pour le compte de la deuxième journée. 9e au classement, Angers recevra Rennes dimanche prochain à Raymond Coppa. Et puis la météo avec un ciel légèrement voilé cet après-midi sur les pays de la Loire. Le soleil devrait toutefois s'imposer au fil de la journée. Côté température, 21 degrés à Pornic, 22 à Noirmoutier, 23 à Nantes et 24 degrés du côté d'Angers. Très bon après-midi sur Sun et rendez-vous très vite pour un nouveau point sur l'actualité.

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1: Bonjour, Louis bonjour Crépeau. À tous. C'est un ouf de soulagement pour l'opposition de Fontenay-le-Comte. La mairie a officialisé le retrait de l'hôpital de la direction commune des hôpitaux de Vendée. Enfin, mieux vaut tard que jamais, réagit le groupe d'opposition qui déplore tout de même de nombreuses années perdues. Le moustique tigre continue sa progression dans le Maine-et-Loire. Selon les dernières données de l'Agence nationale de sécurité sanitaire publiées fin août, près de 34 communes sont concernées par sa présence, soit 8 de plus qu'en 2025. Il s'agit du département le plus touché par le moustique tigre dans les Pays de la Loire, devant la Loire-Atlantique et la Vendée. Après un été particulièrement difficile, les sapeurs-pompiers mis à l'honneur en Loire-Atlantique, l'amicale philatélique L'Ancre va sortir trois timbres pour saluer le dévouement et le courage des soldats du feu. Le premier à l'effigie du Belém, célèbre bateau de la marine française. Le deuxième sera dévoilé au musée des sapeurs-pompiers à l'occasion des Journées européennes du patrimoine. Enfin, le troisième sera présenté lors du 128e congrès départemental des sapeurs-pompiers à la fin du mois. Dans le reste de l'actualité, les aides sectorielles pour les entreprises les plus touchées par les hausses de carburant devrait être prolongé. C'est en tout cas l'annonce ce matin sur BFM TV de la porte-parole du gouvernement Maud Bréjon. On rappelle que la plateforme de demande devait être suspendue aujourd'hui. C'est l'heure de la rentrée pour les professeurs. Plus de 850 000 enseignants reprennent ce lundi le chemin des classes. Une rentrée perturbée dans certaines académies par les conséquences d'une cyberattaque. Un mot de foot et première victoire de la saison pour le SCO d'Angers en Ligue 1. Les Angevins se sont largement imposés 3-1 ce week-end face à Auxerre pour le compte de la deuxième journée. 9e au classement, Angers recevra Rennes dimanche prochain à Raymond Coppa. Et puis la météo avec un ciel légèrement voilé cet après-midi sur les Pays de la Loire. Le soleil devrait toutefois s'imposer au fil de la journée. Côté température, 21 degrés à Pornic, 22 à Noirmoutier, 23 à Nantes et 24 degrés du côté d'Angers. Très bon après-midi sur Sun et rendez-vous très vite pour un nouveau point sur l'actualité.

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1: Bonjour à toutes et tous. Une rentrée perturbée dans l'Académie de Nantes. Après le piratage qui a visé le ministère de l'Éducation nationale fin juillet, des logiciels, des messageries et des applications restent inaccessibles. Alors que les enseignants ont repris ce matin, les emplois du temps et l'appel des élèves devraient se faire sur format papier demain. Le retour à la normale pourrait prendre encore près de 2 semaines. Une commune du Maine-et-Loire va enfin avoir son collège public. À Beaupréau, en Mauge, la première pierre du nouveau collège, attendu depuis 20 ans, va être posée demain. Dans cette commune de 25 000 habitants, seuls 2 collèges privés sont présents. Une anomalie pour les défenseurs de l'enseignement laïque. Ce futur collège aura une capacité de 360 élèves et ouvrira à la rentrée 2028. Cette initiative pour sensibiliser à la pollution plastique des fleuves et océans, Léa Navarro, 30 ans, a donné hier le départ d'une éco-aventure entre Tours et La Rochelle. Elle doit descendre la Loire en kayak, en passant notamment par Angers et Nantes, puis traverser la Vendée à vélo. Membre d'une association de lutte contre la pollution en mer, elle organisera des ramassages, des caractérisations de déchets et des sensibilisations avec les habitants et associations locales. Dans le reste de l'actualité, après un été marqué par des incendies historiques, les pompiers annoncent une grève pour cette rentrée. Une intersyndicale annonce déposer un préavis à partir du 8 septembre et jusqu'au 20 octobre. Au cœur de leurs revendications, le renforcement des moyens budgétaires, humains et matériels. Une manifestation nationale a déjà été annoncée pour le 29 septembre à Paris. Le grand retour d'Angèle. La chanteuse belge vient d'annoncer une tournée mondiale pour la sortie de son nouvel album, avec une date à Nantes le 9 octobre 2027. La billetterie ouvrira en fin de semaine. Et puis votre météo, le temps sera couvert en matinée demain dans les Pays de la Loire, mais des éclaircies s'imposeront dans l'après-midi. Côté mercure, il fera 24 degrés à Pontchâteau et La Roche-sur-Yon et 22 à Segré. Bonne fin de journée sur Sun et rendez-vous très vite pour un nouveau point sur l'actualité.

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1: Bonsoir à toutes et tous. Une rentrée perturbée dans l'Académie de Nantes. Après le piratage qui a visé le ministère de l'Éducation nationale fin juillet, des logiciels, des messageries et des applications restent inaccessibles. Alors que les enseignants ont repris ce matin, les emplois du temps et l'appel des élèves devraient se faire sur format papier demain. Le retour à la normale pourrait prendre encore près de 2 semaines. Une commune du Maine-et-Loire va enfin avoir son collège public. À Beaupréau, en Mauges, la première pierre du nouveau collège attendu depuis 20 ans va être posé demain. Dans cette commune de 25 000 habitants, seuls 2 collèges privés sont présents. Une anomalie pour les défenseurs de l'enseignement laïque. Ce futur collège aura une capacité de 360 élèves et ouvrira à la rentrée 2028. Cette initiative pour sensibiliser à la pollution plastique des fleuves et océans, Léa Navarro, 30 ans, a donné hier le départ d'une éco-aventure entre Tours et La Rochelle. Elle doit descendre la Loire en kayak, en passant notamment par Angers et Nantes, puis traverser la Vendée à vélo. Membre d'une association de lutte contre la pollution en mer, elle organisera des ramassages, des caractérisations de déchets et des sensibilisations avec les habitants et associations locales. Dans le reste de l'actualité, après un été marqué par des incendies historiques, les pompiers annoncent une grève pour cette rentrée. Une intersyndicale annonce déposer un préavis à partir du 8 septembre et jusqu'au 20 octobre. Au cœur de leurs revendications, le renforcement des moyens budgétaires humains et matériels. Une manifestation nationale a déjà été annoncée pour le 29 septembre à Paris. Le grand retour d'Angèle, la chanteuse belge vient d'annoncer une tournée mondiale pour la sortie de son nouvel album, avec une date à Nantes le 9 octobre 2027. La billetterie ouvrira en fin de semaine. Et puis votre météo, le temps sera couvert en matinée demain dans les Pays de la Loire, mais des éclaircies s'imposeront dans l'après-midi. Côté mercure, il fera 24 degrés à Pontchâteau et La Roche-sur-Yon et 22 à Segré. Bonne fin de journée sur Sun et rendez-vous très vite pour un nouveau point sur l'actualité.

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1: Bonsoir à toutes et tous. Une rentrée perturbée dans l'Académie de Nantes. Après le piratage qui a visé le ministère de l'Éducation nationale fin juillet, des logiciels, des messageries et des applications restent inaccessibles. Alors que les enseignants ont repris ce matin, les emplois du temps et l'appel des élèves devraient se faire sur format papier demain. Le retour à la normale pourrait prendre encore près de 2 semaines. Une commune du Maine-et-Loire va enfin avoir son collège public. À Beaupréau, en Mauges, la première pierre du nouveau collège, attendue depuis 20 ans, va être posée demain. Dans cette commune de 25 000 habitants, seuls 2 collèges privés sont présents. Une anomalie pour les défenseurs de l'enseignement laïque. Ce futur collège aura une capacité de 360 élèves et ouvrira à la rentrée 2028. Cette initiative pour sensibiliser à la pollution plastique des fleuves et océans, Léa Navarro, 30 ans, a donné hier le départ d'une éco-aventure entre Tours et La Rochelle. Elle doit descendre la Loire en kayak, en passant notamment par Angers et Nantes, puis traverser la Vendée à vélo. Membre d'une association de lutte contre la pollution en mer, elle organisera des ramassages, des caractérisations de déchets et des sensibilisations avec les habitants et associations locales. Dans le reste de l'actualité, après un été marqué par des incendies historiques, les pompiers annoncent une grève pour cette rentrée. Une intersyndicale annonce déposer un préavis à partir du 8 septembre et jusqu'au 20 octobre. Au cœur de leurs revendications, le renforcement des moyens budgétaires humains et matériels. Une manifestation nationale a déjà été annoncée pour le 29 septembre à Paris. Le grand retour d'Angèle, la chanteuse belge vient d'annoncer une tournée mondiale pour la sortie de son nouvel album, avec une date à Nantes le 9 octobre 2027. La billetterie ouvrira en fin de semaine. Et puis votre météo, le temps sera couvert en matinée demain dans les Pays de la Loire, mais des éclaircies s'imposeront dans l'après-midi. Côté mercure, il fera 24 degrés à Pontchâteau et La Roche-sur-Yon et 22 à Segré. Bonne fin de journée sur Sun et rendez-vous très vite pour un nouveau point sur l'actualité.

À 10h25, il monta dans le train, compartiment 14, place 21. Il repéra les lieux comme c'était naturel, calmement, sûr de lui, comme un professionnel. Il ôta son chapeau, plia son pardessus et sortit de sa poche l'étranger de Camus. Il calcula le temps qu'il avait devant lui pour remplir son contrat et fuma une liqueur. À 10h40, un inconnu entra, compartiment 14, place 23. Environ 50 ans, du type Europe centrale, les pommettes saillantes, les yeux comme du métal. À la main, il serrait une serviette en boxe noire et dessous le bras gauche, un quotidien du soir. C'était bien son homme, il n'y avait aucun doute. Dans 2 heures, il serait en gare de Pnokke-le-Zoute. À 10h50, quand le train s'ébranla, face à lui, l'inconnu dormait déjà. Il se dit qu'en rentrant à 3h cette nuit, il prendrait un bain chaud et irait voir Christine. Comme un chat, il sortit en cherchant du regard. Par chance, il n'y avait personne dans le couloir. Il lui restait encore 20 minutes à tuer. Il enfila ses gants et relut l'étranger. À 11h35, il pensa au contrat et retourna sur place, face au 23. Il abaissa les stores, éteignit la lumière, caressa sous sa veste la crosse du guet. À 11h50, d'une balle en plein cœur, il tua l'inconnu, qui glissa sans douleur. Tout s'était déroulé comme il l'avait prévu. C'était du beau travail, ni vu, ni reconnu. À 2:00, quand il quitta le train, le visage impassible, chapeau à la main, il songea au carnage qu'un jeune avait fait hier et se dit « Aujourd'hui, le métier se perd. 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
1: Bonsoir à toutes et tous. Une rentrée perturbée dans l'Académie de Nantes. Après le piratage qui a visé le ministère de l'Éducation nationale fin juillet, des logiciels, des messageries et des applications restent inaccessibles. Alors que les enseignants ont repris ce matin, les emplois du temps et l'appel des élèves devraient se faire sur format papier demain. Le retour à la normale pourrait prendre encore près de 2 semaines. Une commune du Maine-et-Loire va enfin avoir son collège public. À Beaupréau, en Mauges, la première pierre du nouveau collège attendu depuis 20 ans va être posée demain. Dans cette commune de 25 000 habitants, seuls 2 collèges privés sont présents. Une anomalie pour les défenseurs de l'enseignement laïque. Ce futur collège aura une capacité de 360 élèves et ouvrira à la rentrée 2028. Cette initiative pour sensibiliser à la pollution plastique des fleuves et océans, Léa Navarro, 30 ans, a donné hier le départ d'une éco-aventure entre Tours et La Rochelle. Elle doit descendre la Loire en kayak, en passant notamment par Angers et Nantes, puis traverser la Vendée à vélo. Membre d'une association de lutte contre la pollution en mer, elle organisera des ramassages, des caractérisations de déchets et des sensibilisations avec les habitants et associations locales. Dans le reste de l'actualité, après un été marqué par des incendies historiques, les pompiers annoncent une grève pour cette rentrée. Une intersyndicale annonce déposer un préavis à partir du 8 septembre et jusqu'au 20 octobre. Au cœur de leurs revendications, le renforcement des moyens budgétaires, humains et matériels. Une manifestation nationale a déjà été annoncée pour le 29 septembre à Paris. Le grand retour d'Angèle, la chanteuse belge vient d'annoncer une tournée mondiale pour la sortie de son nouvel album avec une date à Nantes le 9 octobre 2027. La billetterie ouvrira en fin de semaine. Et puis votre météo, le temps sera couvert en matinée demain dans les Pays de la Loire, mais des éclaircies s'imposeront dans l'après-midi. Côté mercure, il fera 24 degrés à Pontchâteau et La Roche-sur-Yon et 22 à Segré. Bonne fin de journée sur Sun et rendez-vous très vite pour un nouveau point sur l'actualité.

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